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Clément ressemble à Zac Efron, Gabriel à Ben Barnes, Adrien à Jared Leto, Claire ressemble à Oda de la Star Academy 4, Mathilde à Lily Cole, Celia à Erika Durance qui joue dans Smallville, Christophe ressemble à Samir, le cousin de Benzema, qui apparaît.

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0: C'est parti. Est-ce que tu vois, tu peux me montrer où est-ce qu'il y a du verre sur le frigo? Montre du verre avec ton doigt. Oui, oui, c'est bien. Et du jaune? Ah non, pas jaune. Oui, c'est bleu, oui. Non, c'est bleu, tu fais exprès.
1: Ok. La vérité, c'est qu'à la base, je me sentais pas très légitime pour écrire un texte sur les violences sexuelles. Mais finalement, je me suis dit que j'avais peut-être des trucs à dire. Parce que, quand j'y repense...

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0: Bonjour à toutes, bonjour à tous. 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Nous allons parler d'un projet, qui rentre dans le cadre du budget participatif jeune pour la Loire-Atlantique. Et pour ce faire, nous avons le plaisir d'accueillir en compagnie de Serena. Bonjour Serena.
1: Bonjour.
0: Nous avons le plaisir d'accueillir Camille et Yanis. Bonjour à vous deux.
2: Bonjour. Bonjour.
0: Votre projet, vous le présentez dans le cadre de ce budget participatif jeune pour le département de la Loire-Atlantique. C'est un budget participatif qui tous les ans est ouvert au projet. Il y a un vote. Le vote commence le 8 octobre. Parlez-nous de votre projet.
3: Ah, vas-y, Yanis.
2: Alors, le but du projet, c'est avec ce budget et avec la participation des mairies, de nous mettre une scène à disposition dans un endroit touristique, par exemple. Et nous, avec ce budget, on va pouvoir acheter du matériel et le mettre sur la scène à disposition pour... par exemple, les musiciens qui veulent jouer mais qui n'ont pas forcément de matériel et qui n'ont pas forcément le budget non plus pour en acheter. Et donc voilà, c'est le but. Et nous aussi, ça nous fait gagner aussi en expérience et en compétences grâce à ça. Mmh.
0: D'ailleurs, l'intitulé de votre projet, c'est « Une scène pour tous, des talents pour demain ». Ça concerne des groupes, des auteurs-compositeurs-interprètes qui n'ont pas le matériel de sonorisation posé sur une scène. Et quid de l'ingé son qui fera le son?
3: Pour tout ce qui sera technique et tout, ça va être donc nous deux qui allons se déplacer à chaque fois, parce que on fait un peu partie du domaine depuis quelques années maintenant. Et le matériel il sera installé, tous les réglages seront faits par nos soins. Et comme ça, ça permet de chacun venir chanter, montrer son talent sur scène facilement.
0: Mmh. Donc vous venez de ce milieu musical.
2: C'est ça. Ouais. Moi surtout, je suis dans une école faite pour ça, d'audiovisuel. Et depuis tout petit, je suis passionné de musique, d'éclairage, de sono. Donc ouais, je suis vraiment dans ce milieu-là. Quoi.
0: Mmh. Et vous, Camille ? Et
3: moi, pas du tout. Je viens de la restauration. Mais c'est une passion que j'ai développée avec Yanis depuis quelques années maintenant, ouais, de le suivre sur les prestations qu'il faisait, et ça m'a bien plu.
2: Mmh. En fait, on s'est rencontrés au collège Notre-Dame de Recouvrance, et on faisait un peu le son et la lumière du groupe de musique, de la chorale de l'école justement. Et puis le dernier spectacle à la fin de troisième, en fait, on s'est dit pourquoi on ferait pas ça, quoi. Mmh. Et puis c'est parti de là.
0: Alors ce projet, au niveau du département, il y a une enveloppe de 500 000 euros chaque projet qui est élu reçoit une enveloppe de 15 000 euros.
3: Alors en fait, chaque projet fait une demande d'une enveloppe qui détermine lui-même. Donc ça va c'est le maximum, c'est 15 000 euros. Nous, on a fait une demande de 15 000 euros parce que avec du matériel, enfin le prix, on n'a pas de limite, quoi. Et on nous a accordé 12 600 euros. Enfin, on nous a accordé, si on est élu, une enveloppe de 12 600 euros.
0: Mmh. Alors 12 600 euros. Si on rentre un peu plus dans la technique, ça concerne une console, une régie son de concert, parce que vous, c'est du matériel pour du live.
3: C'est ça. Voilà.
0: D'accord. C'est pas du matériel studio, c'est non. Pour de la scène. Ça concerne également la sonorisation en plein air,
3: oui.
0: En salle.
3: Mmh. Ok. Ça, donc, ça va être sonorisation, éclairage aussi. Et donc, tout ce qui va derrière en régie.
0: Mmh. Votre projet, il porte le numéro 3843, 3843. On le rappellera tout à l'heure en fin d'entretien. Serena.
1: Alors, est-ce que vous avez un petit message à adresser aux jeunes qui hésitent justement à proposer un projet comme le vôtre pour l'année prochaine ?
3: Moi, je leur dirais direct de se lancer, parce que vraiment, c'est une aventure. On est accompagné à fond par la Loire-Atlantique. On est toujours sollicité pour relancer, pour avancer. Et puis, même si ça aboutit pas, ça forme dans envoyer des mails, toujours se lancer, et franchement, c'est une bonne expérience pour ma part.
0: Est-ce que ça donne envie pour plus tard de créer sa boîte de production de concerts?
2: C'est vrai que on voit que il y a beaucoup de paperasse quand même, mais c'est vrai que ça nous met
0: l'administratif.
2: Oui. Mais c'est vrai que ça nous met directement dans le bain et du coup ouais on connaît un peu plus ce sujet-là, donc mais après oui, c'est aussi peut-être un rêve de créer une entreprise, donc ouais, c'est ça fait plaisir de commencer maintenant et peut-être après voilà grandir.
0: Mmh. Pour en revenir à vous, Yanis, dans vos études en audiovisuel, on travaille le son.
2: Ouais, alors on fait son, lumière et vidéo, et on apprend vraiment peut-être pas
0: en matière de captation.
2: Voilà, c'est ça. Mmh. On fait par exemple en vidéo, voilà, on fait de la captation, on va dans des lycées. Pour par exemple l'ancien projet qu'on a fait, c'était Vendée Pro Compétences, parce que mon lycée il est en Vendée, et du coup voilà, on est allé dans différents lycées pour filmer la pratique des autres filières, voilà, en son on fait du live, on peut sonoriser une batterie, une guitare, un piano, voilà, on fait vraiment tout ça, et en lumière c'est pareil, on apprend tous les types de projecteurs qu'on peut avoir, les types de consoles et tout.
0: Mmh. Les votes commencent le 8 octobre et seront clôturés le 9 novembre, donc il y a un mois pour voter. Comment est-ce que ça se passe au niveau organisation pour la promotion de votre projet? Vous communiquez sur les réseaux?
3: Nous, on communique sur les réseaux. Vous pouvez nous retrouver sur Instagram et un petit peu sur Facebook, on essaye. Ça s'appelle DJ CCY Events, et donc on communique pas mal sur les réseaux, et puis en ce moment on est en train d'aller démarcher des mairies pour pouvoir leur présenter nos projets, qui nous soutiennent. On va essayer de mettre des affiches un petit peu dans les endroits assez fréquentés, et puis beaucoup de bouche à oreille, et puis maintenant la radio, on passe aussi dans le journal du courrier du Pays de Ré. Et voilà, un maximum.
0: Mmh. Pour soutenir votre vote, il suffit de taper à partir de n'importe quel moteur de recherche budget participatif Loire-Atlantique, et on suit, c'est très bien indiqué.
3: C'est ça, avec un numéro de téléphone, simplement, et puis on peut voter. Il faut voter pour 3 projets minimum, et puis derrière, je crois que c'est jusqu'à 6 projets, et puis les résultats seront le 9.
0: Et le département de la Loire-Atlantique retiendra 47 projets.
3: C'est ça.
0: Il y a vos deux initiales de prénom, DJ CY Evans 44.
3: Non, juste comme ça.
0: Juste comme ça.
3: Sur les réseaux.
0: DJ CY Evans. Merci beaucoup à vous deux, Camille, Yanis. Et puis, on vous souhaite une bonne chance pour le vote.
3: Merci.
0: Allez
3: beaucoup.
0: Voter. Budget, projet, le 3843-3843, budget participatif jeune, département Loire-Atlantique. Merci encore.
3: Merci.
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0: Heureusement, ma mère est redescendue dans le sud. J'avais 10 ans. Je supportais plus le froid.
1: Il fait très froid.
0: Oh! En été, ça va, parce que tu as 0, 0, 1. Mais l'hiver, ça descend, ça descend, ça descend. Moins 10, moins 20, moins 20, moins 30. Tu dis, je reste couché, il te fout du moins 40, tu vois?
1: Moins 40?
0: C'est le nord. Tu m'as demandé, mon petit, c'est le nord.
2: Virgule.

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0: Salut mes petits jadistes, c'est Bertrand, c'est Transborder, un grand retour après une longue absence. Pourtant, cette année 2026 avait commencé sur les chapeaux de roue avec une émission spéciale dès le 1er janvier, puis ce grand vide jusque maintenant, mais que voulez-vous, on fait ce qu'on peut, ma brave dame. Cette énième résurrection, je vous propose de nouveau une émission spéciale, et oui, avec une destination toute particulière, plutôt un thème qu'une destination. On va parler de football et musique.
1: Salut, c'est Franck Leboeuf.
0: Non, Franck, t'assure, c'est vraiment pas le moment là. On est occupé, merci. Alors, eh bien, vous entendez ? Mais qu'est-ce que c'est que ça ? Mais. Vous entendez ce doux son en arrière-fond ? C'est. Eh oui ! C'est Jump de Van Halen, la musique qui sert depuis les années 90 à ambiancer l'entrée des joueurs au Vélodrome, le stade de l'Olympique de Marseille. Sachez que cette musique accompagne aussi l'entrée des joueurs au mythique stade Campillo, royaume de l'Athletic Club de Saint-Brévin. Alors je vous entends déjà pester devant vos transistors, oh non, pas ça, comme si ça suffisait pas, avec leur Coupe du Monde, avec leur Zidane et les demeurés qui tapent dans un ballon. Alors on va se calmer, je ne suis pas là pour vous parler stats, classements et encore moins faire l'apologie de ces compétitions gérées par des organisations douteuses. Loin de moi l'idée de vous parler football moderne, cet ersatz de foot gangréné par le pognon et le capitalisme. Non, ce qui m'intéresse, c'est sa dimension populaire, celle du stade et son interaction avec une production culturelle plus vaste liée à un ancrage territorial, un public, une histoire particulière, bien souvent celle de la classe ouvrière du coin. Et cela passe aussi par de la musique. Alors pour préparer cette émission, j'ai dû piocher dans un matériau extrêmement fourni, des centaines de chansons qui recouvrent des usages différents. Les musiques dans le football, cela peut être des chansons originales dont les supporters s'emparent et qui deviennent des hymnes, ou dont ils adaptent les paroles pour célébrer ou se moquer. Cela peut être des musiques utilisées à un instant précis du match et qui deviennent emblématiques, ou encore des chansons composées par des groupes, des musiciens, là encore en l'honneur d'une équipe, d'un joueur ou de la culture foot en général. Dans cette émission, j'ai essayé de vous illustrer tous ces usages. Une dernière précision, il sera exclusivement question de football britannique et un peu français. Peut-être consacrerai-je une suite pour les autres pays. Pour l'heure, on commence avec Forever Blowing Bubbles, d'abord sa forme traditionnelle, mixée avec sa version punk.

C'était Forever Blowing Bubbles, dans une version mixant celle entonnée par les supporters du club de West Ham et celle du groupe Oi Cockney Rejects. Pour cette chanson, on est dans le cas de figure de la chanson populaire, en l'occurrence une histoire de petites bulles qui montent vers le ciel, écrite en 1918 pour un show à Broadway, que le public de West Ham s'approprie et qui se transforme en hymne du club. Mais West Ham, c'est aussi le cœur du réacteur de la culture hooligan, avec la fameuse Intercity Firm, groupe de hooligans très durs, actifs de la fin des années 70 au début des années 90. Et dans cet est londonien populaire se développe aussi à la même époque la culture skinhead, dont les passerelles avec la culture foot et notamment hooligan sont évidentes, dans une fusion dont on ne sait qui alimente l'autre de sa violence. La culture skinhead, rappelons-le, originellement antiraciste, puis ayant vécu à la fin des années 70 une radicalisation fasciste, développe une version prolo et virulente du punk, la Oi, représentée par des groupes comme Cocksparrow, Angelic Upstarts, Les Foreskins et donc Cockney Rejects. Leur chanteur, Stinky Turner, est fan de West Ham et multiplie les chansons à la gloire de son équipe. Cockney Rejects sort cette reprise de I'm Forever Blowing Bubbles en mai 1980. On reste dans le domaine des petites bulles avec une subtile référence aux Bubbles de West Ham dans un hommage aux supporters par le groupe français de ska punk, le 8-6 Crew, un groupe intimement lié aux tribunes antifascistes du Red Star et notamment à la tribune Rino della Negra du stade Bauer de Saint-Ouen, du nom de cet ancien footballeur du club dans les années 40, membre du mouvement de résistance FTP Moy, exécuté par les nazis avec ses camarades du groupe Manouchian, de l'affiche rouge quoi. Eh bien oui, si je parle de football aujourd'hui, c'est aussi parce que c'est de la culture et de la politique, et pas toujours du côté que l'on croit. L'occasion pour moi de saluer les camarades du Red Star et de mentionner des clubs aux valeurs similaires comme le Ménilmontant FC 1871, en référence à la Commune de Paris, ou à Londres du Clapton Community Football Club, un club de seconde zone mais qui refuse la marchandisation de ce sport et qui affiche clairement ses valeurs progressistes et populaires. Il y en aurait beaucoup d'autres à vous citer, mais pour l'heure, le 8-6 Crew et on enchaînera avec Liquidator.

C'était le 8-6 Crew avec United et à l'instant ce morceau instrumental Liquidator de Harry J. All Stars. Car avant de développer la Hoy dont j'ai parlé précédemment, les skinheads apparus à la fin des années 60 fréquentent les mêmes lieux que la jeunesse jamaïcaine, les Rude Boys. Ils intronisent une forme particulière de reggae en emblème de la culture ouvrière britannique, le skinhead reggae. En 1969, Liquidator explose sur les pistes de dance, emmené par l'orgue hypnotique de Winston Wright. Le Chelsea Football Club l'a officiellement introduit à cette période pour accompagner l'entrée des joueurs sur la pelouse avec un clapping des supporters impressionnant. Dans l'excellent roman Football Factory, on suit la vie de Tom et de sa bande d'amis, hooligans anglais, fans de Chelsea. Tom s'est donné un surnom, Liquidator, en hommage au titre qui retentit dans son stade fétiche de Stamford Bridge. Football Factory est écrit par John King, sûrement l'un des meilleurs écrivains sur la classe ouvrière britannique et ses sous-cultures, notamment la culture skinhead. On va enchaîner avec un titre du groupe nordiste du côté de Manchester, The Inspiral Carpets, très peu connu en France, mais qui eut son heure de gloire au début des années 90 en Grande-Bretagne. Noel Gallagher fut même rôdi de ce groupe. On écoute This Is How It Feels et je vous explique pourquoi après.

0: 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C'était This is how it feels des In Spiral Carpets. Alors pourquoi ce titre? Quel lien avec le football d'aujourd'hui? Avec le thème d'aujourd'hui, musique et football, hein? Quels sont leurs réseaux?
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0: Non, alors il y a des formes de musique liées au football que j'ai refusé d'illustrer. Ce sont les chansons insultantes à caractère raciste, sexiste ou homophobe, mais aussi ce qu'on appelle au Royaume-Uni les poverty chants, des chants de supporters utilisés pour moquer de manière caricaturale et insultante les conditions sociales de la ville du club adverse en usant du stéréotype et du mépris de classe. Bien souvent, ce sont les clubs du Sud qui insultent les villes du Nord post-industrielles, mais aussi des villes du Nord entre elles, Liverpool étant sûrement une des villes dont la population est la plus ignoblement moquée. Il y a aussi les horribles tragedy chants, renvoyant à l'adversaire des références dégueulasses à un événement dramatique en rapport avec le club, comme la tragédie d'Hillsborough, où 97 supporters de Liverpool moururent étouffés et écrasés dans un stade à Sheffield en 90, ou la catastrophe aérienne de Munich touchant l'équipe de Manchester United en 58. Mais il y a aussi des manières de chambrer l'adversaire plus bon enfant. Les tribunes sont capables de chants très amusants, comme celui des supporters de Manchester United, moquant le club Oni de Manchester City, en parodiant le refrain de la chanson que l'on vient d'écouter en un « c'est ce qu'on ressent quand on est City, c'est ce que l'on ressent quand on est petit, c'est ce que l'on ressent quand ton club ne gagne rien ». Bon, plus trop valable depuis que City rafle tous les trophées depuis 15 ans, même si apparemment c'était en trichant selon une procédure en cours. Les tribunes sont capables d'autodérision, comme quand leur club traverse une longue période de défaite et qu'elles chantent à leur adversaire « nous perdons toutes les semaines, vous n'avez rien de spécial, nous perdons toutes les semaines ». Ou encore quand les supporters chantent « faisons semblant d'avoir marqué » et se mettent à célébrer comme s'il y avait but alors que leur équipe n'y arrive pas. On va maintenant écouter ce qui constitue, c'est difficile aujourd'hui, c'est parce qu'il y a Fred à côté qui me dérange, il fait des grands gestes et tout. Fred de Papy Rock que je salue. On va écouter ce qui constitue sûrement l'hymne le plus connu de la planète football, « You'll never walk alone », enchaîné avec « Fearless » de Pink Floyd, vous allez comprendre pourquoi.

À l'instant, Fearless de Pink Floyd, intégrant le chant des supporters du Liverpool Football Club, le You'll Never Walk Alone, dont vous avez entendu la version la plus connue, juste avant, interprétée par Jerry and the Pacemakers. Là encore, il s'agit de l'appropriation d'une chanson existante pour en faire un hymne. You'll Never Walk Alone a été composé en 1945 pour la comédie musicale Carousel, puis fut reprise par Elvis. Mais en 63, la version de Jerry and the Pacemakers, un groupe managé par un certain Brian Epstein, le manager des Beatles aussi, un petit groupe de Liverpool. Donc cette version devient numéro 1 en Angleterre. Donc à l'époque, on commence à chanter dans les stades en reprenant les chansons jouées par la sono avant les matchs, avant de les adapter. Le COP, la tribune mythique du stade d'Anfield à Liverpool, n'est pas la dernière pour entonner à l'unisson les tubes du moment. Ce sont les débuts de ce que l'on appellera la Red Army, l'armée rouge, soutien indéfectible du club. La tribune s'approprie alors cette chanson qui parle à cette foule issue de la classe ouvrière à travers ses thèmes de courage, d'espoir et de solidarité. Elle deviendra l'hymne officiel de deux clubs, ou quasi officiel, LFC donc Liverpool et les Glasgow Celtics, deux villes profondément marquées par l'immigration irlandaise, le chômage et les difficultés sociales et dont les supporters entretiennent des liens d'amitié. Elle est également reprise dans les années 90 par les supporters du club antifasciste allemand de Hambourg, le St. Pauli. Je vous propose maintenant un petit medley, comme disent les jeunes, de chansons et de chants de stade. Allez, on se retrouve après ce petit mixage.

Pardon, ça démarrait pas bien. Qu'est-ce qu'on entend là? On entend peut-être pas bien. Who Said I Would de Phil Collins, utilisé depuis les années 90 lors de l'entrée des joueurs du PSG au Parc des Princes. Mais quel mauvais goût. Et avant cela, c'était un petit montage de différents chants de supporters et de musique inspirés par le football, comme l'OM, le RC Lens, les Bristol Rovers, Tottenham Hotspur et le sublime Sunshine Only, chanté par les Hibernians d'Édimbourg, une reprise d'une chanson des Proclaimers, le groupe écossais. Direction maintenant la deuxième ville d'Angleterre. Et oui. Oh non, mais t'es encore là, Phil, ça suffit maintenant. Hein. Faut pas rester là, monsieur. Hein. Je disais donc, direction la deuxième ville d'Angleterre, et qui est-elle? C'est Birmingham, tout simplement.

0: C'était UB40 avec Food for Thought, entrecoupé de chants de supporters reprenant l'air du légendaire solo de saxo, très apprécié par Fred de Papy Rock qui est juste à côté de moi. Alors, ce que vous avez entendu, c'était les supporters de Birmingham City, dont le groupe est fan. Cette chanson a été composée en 1980 et elle retentit depuis des décennies au stade St Andrews de Birmingham City, à l'occasion des buts et en fin de match victorieux. J'ai eu la chance d'assister à un match avec la sono qui crache et franchement, ça a de la gueule. L'an dernier, UB40 a composé une chanson pour leur club chéri, Forever to Royal Blue, en adaptant les paroles de Food for Thought et en y intégrant une référence à l'hymne officiel du club, la chanson Keep Ride On to the End of the Road. Cette chanson fut adoptée par l'équipe et les fans en 1956, donc la fameuse Keep Ride On. Et comme pour le YNWA de Liverpool, qui symbolise le You'll Never Walk Alone, l'acronyme KRO, dérivé de Keep Ride On, symbolise les Royal Blue de Birmingham City. Et on y retrouve les mêmes valeurs de résilience, de solidarité, qui marquent les supporters. Alors comme je le disais, parfois un groupe enregistre une chanson pour soutenir une équipe lors d'une compétition. Ce fut le cas par exemple des Lightning Seeds pour l'Euro 96 en Angleterre avec Three Lions, dont le sous-titre Football's Coming Home est devenu le mantra des supporters anglais à chaque compétition internationale, sevrés qu'ils sont de titres les pauvres depuis 1966. En 1990, ce furent les géniaux New Order qui furent choisis par la fédération anglaise pour composer la chanson officielle de l'équipe d'Angleterre au Mondial en Italie. Et ben ça change de Johnny ou Axel Red, hein, franchement. Et New Order invitera même des joueurs à participer au clip. Et c'est le défenseur John Barnes.
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0: Non, j'ai dit John Barnes que l'on entend sur le solo rap. Enjoy.

C'était New Order avec World in Motion. Dans un tout autre registre, on va écouter Tom Jones, eh oui, avec Delilah, entrecoupé de chants de supporters du club de Stoke City. Delilah a été composée en 1968 et a été adoptée comme hymne emblématique par les fans des Potters dans les années 80. Selon la légende, avant un match à l'extérieur contre Derby County, la police locale avait demandé aux supporters de chanter sans utiliser de grossièreté. La chanson de Tom Jones passait dans le jukebox du pub et les fans ont commencé à la reprendre.

C'était Delilah de Tom Jones, repris à l'unisson par les supporters de Stoke City. Cette chanson fait polémique depuis quelques années car elle évoque un féminicide. Comme elle était également une chanson emblématique de l'équipe de rugby galloise, la fédération de rugby a demandé qu'on ne la diffuse plus au stade et qu'elle ne soit plus chantée, ce qui a entraîné de vifs débats du côté de Stoke City. Les supporters ont pris l'habitude de changer les paroles problématiques et clament que ce qui plaît, c'est l'air entraînant et l'esprit de communion qu'elle engendre plus que les paroles, comme on a pu le constater. On écoute Theme from Sparta FC du groupe post-punk The Fall.

Superbe chanson sortie en 2004 par The Fall, le groupe mancunien de Mark E. Smith, grand fan de Manchester City. Theme from Sparta FC est une satire de la violence viriliste dans le football du point de vue d'un supporter grec agressif provoquant des supporters anglais. La chanson a servi de générique à une émission sportive de la BBC pendant des années, ce qui prouve l'autodérision de ce peuple. On enchaîne avec Blue Moon, l'hymne de Manchester City. Dans une version, alors c'est un classique hein, de jazz, de crooner. Là, c'est une version très smooth interprétée par Liam Gallagher, dont c'est le club de cœur.

0: C'était Blue Moon, adapté par Liam Gallagher. J'espère que cette incursion dans la culture football vous aura intéressé et aidé à dépasser quelques préjugés sur le monde du football. Avant de nous quitter, des petites recommandations lecture. Ben oui, parce que on peut aussi parler littérature et football. Je vous ai déjà parlé de John King, dont je recommande toute la littérature, dont la trilogie Football Factory, La Meute et Aux couleurs de l'Angleterre, ainsi que l'excellent Skinheads. Autre style, David Peace, par ailleurs auteur de polar, mais pas que. Lui aussi attaché aux cultures populaires et à la classe ouvrière britannique, il a écrit un monumental Rouge ou mort consacré au génial manager qui transforma le Liverpool Football Club dans les années 60, Bill Shankly. Un livre à l'écriture hallucinatoire, les chapitres ressemblant parfois à des comptes rendus de police détaillés des matchs, saison après saison. David Peace montre l'obstination, l'opiniâtreté de ce manager issu de la classe ouvrière écossaise, qui remet inlassablement son travail sur le boisseau, tout en prenant des valeurs d'humilité, de travail et de solidarité. Un vrai working class hero. David Peace a également écrit un livre sur l'aventure étrange du manager génial, mais lui aussi, mais détestable à certains égards, la grande gueule Brian Clough, qui est recruté à l'époque par le club champion Leeds, un club dont il déteste le jeu agressif et la corruption avérée. Il restera 44 jours en place, et c'est le titre de ce livre au style assuré, pointant un homme intègre et entêté face à la corruption dans le foot anglais des années 70. Ce livre est adapté au cinéma sous le titre de Damn United et est disponible actuellement en replay sur une chaîne que je ne citerai pas, vous n'avez qu'à chercher. Dernièrement, David Peace a sorti Munich sur la catastrophe aérienne touchant Manchester United en 1958. Je termine avec l'ovni littéraire des années 60, Les Malchanceux de B.S. Johnson. Un livre en 27 chapitres que l'on peut lire dans le désordre, en fait 27 feuillets, sauf le premier et le dernier qui sont conçus comme tels. Et pour le reste, eh bien, on suit les aventures d'un reporter sportif. Ah oui, j'oubliais aussi Fever Pitch, carton jaune en français de Nick Hornby, qui nous parle de l'éclosion d'une naissance folle pour Arsenal. Et comment on devient accro au football. Alors j'espère que cette incursion dans la culture football vous aura intéressé vraiment. Et on se quitte avec les Français The Rebels of Tijuana. Donc petit croche-pied là, petite incursion sur d'autres terres. The Rebels of Tijuana, dont le groove mélancolique évoque cette superbe équipe du Brésil lors de la Coupe du Monde 70 au Mexique, une équipe au service du Joga Bonito, cher à Zagallo, l'entraîneur, la dernière Coupe du Monde de Pelé, accompagnée de Jairzinho, Rivelino. Et voilà, on termine avec ça. À bientôt les petits jadistes. Le 22 octobre, c'est le retour du Papy Rock, n'oubliez pas. Restez à l'antenne de Jade FM.
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Il est 13h, passé de 3 minutes sur Jade FM. Bonne écoute, bonne journée et à bientôt les jadistes. À l'instant, vous allez écouter Merci par Nerlof.

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0: Bien.
1: J'y vais. Vous faites quoi, vous? Je plaisante. 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Inch'Allah. Ah, quel cabotin. Ah, c'est vrai. J'allais oublier.
2: Alors, infidèle, on s'en va sans dire au revoir?
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4: Virgule.

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0: Bonjour à toutes, bonjour à tous. Vous êtes bien sur Jade FM et on est bien sur Jade FM. 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Bonjour Alphonse.
1: Bonjour Jim.
0: Alphonse Plaire, une voix qu'on connaît bien et qu'on retrouve toujours tous les mois, deux fois par mois, une émission et une sa rediffusion tous les lundis.
1: Un lundi sur deux.
0: En tout cas, Jade. Sur Jade. Et aujourd'hui, on va parler d'une association.
1: Oui, et de jazz.
0: De jazz également, ouais. Mais d'une association dont vous êtes membre qui s'appelle l'ACAP, Art et Culture à Pornic. Et on va parler en particulier de votre prochain concert qui se déroulera samedi 10 octobre à 21h au Centre culturel du Val-Saint-Martin. Et il s'agira de Swing.
1: Swam, et de Swing avec le groupe de Tourangeau, Swam CTCX, hein, qui nous fera un concert qui nous rappellera le berceau du jazz à la Nouvelle-Orléans.
0: Mmh. Un sextet.
1: Un sextet, oui. Donc, composé du chef qui est trompettiste, cornettiste, hein, comme Louis Armstrong. Alors on ne sait pas. Il y a deux clarinettes. On ne sait pas qui viendra.
0: Qui viendra.
1: Il y a soit Daphné Jacquet, soit Timothée Weger, hein, à la clarinette. Il y aura Basile Conant au trombone, qui est nazérien, c'est le local de l'État.
0: De l'État.
1: Si on se dire, hein. Bon, qui travaille et qui joue à Tours, hein. Et qu'on a déjà entendu d'ailleurs avec les Swing Shooters qu'on avait fait venir il y a 2 ans. Il y aura Romain Fleury au banjo et à la guitare, Jasmine Lee, qui est une Anglaise, originaire de Bristol, à la contrebasse. Et enfin, Nicolas Fougeret à la batterie.
0: On va s'en
1: donc
0: écouter,
1: tout ça, oui. Voilà, nous fait redécouvrir le jazz de la Nouvelle-Orléans.
0: Et le jazz de la Nouvelle-Orléans, il suffit de quelques notes, quelques mesures pour que tout de suite on visualise. Et on se retrouve juste après cette ambiance.

0: City 6 avec Bobby's Stomp. Ça, c'est typique.
1: Typique de la musique de danse, même de la Nouvelle-Orléans, parce qu'il faut, rappeler que le jazz est né effectivement dans les clubs, boîtes de danse, les dancing de la Nouvelle-Orléans, dans le quartier, en particulier dans le quartier français. À l'origine, c'était le jazz, c'était une musique dansée, et donc le Swan City Sings va nous faire danser aussi samedi au Val Saint-Martin. J'espère.
0: Oui, parce que votre asso, la CAP, elle perpétue cette tradition de mêler la danse à la musique, étant donné que vous réservez toujours un espace
1: danseur sur le dance floor, si j'ose dire, de l'espace du Val Saint-Martin. Il y aura un espace réservé pour les danseurs. Il y a d'ailleurs des associations, des clubs de danse de la région qui se sont dit intéressés et qui ont déjà réservé leur place.
0: Parce que je m'apprêtais à vous poser la question justement si cet espace réservé aux danseurs, est-ce qu'il est occupé régulièrement pendant les concerts de la
1: CAP, largement.
0: Ouais, largement.
1: Ça fait même partie du spectacle, à la fois écouter la musique et regarder certains couples de danseurs. Qui sont très, très efficaces.
0: Est-ce qu'on peut dire que Swamp City 6, c'est un groupe qui est, on va dire, typique à votre programmation ?
1: Non, ça fait partie des mouvements du jazz que nous aimons diffuser et inviter. Il y a le jazz New Orleans, il y a le swing, il y a le gospel, il y a le blues. Ça fait partie effectivement des styles de jazz que nous aimons convier dans nos concerts.
0: Je regardais la page suivante de votre livret qu'on peut trouver dans tous les offices de tourisme et également à l'accueil de Jade FM. Et le concert suivant, Dyslexic Swing and the Silent Broccoli, on en reparlera le mois prochain concernant le titre.
1: Effectivement, le titre du groupe est assez énigmatique. On leur posera la question quand ils viendront le mois prochain, au mois de novembre. Mais là, c'est du swing, plutôt le swing des années 30, c'est-à-dire l'évolution du jazz de la Nouvelle-Orléans lorsqu'il a remonté le Mississippi vers Saint Louis, vers Detroit, etc.
0: Et ça, ce sera donc en novembre. Et si je tourne encore une nouvelle page, je me retrouve le 5 décembre, on aura encore de nouveau l'occasion d'en parler. Et là, je suis tombé sur une phrase. Ça concerne un groupe, le Swing of France.
1: Swing of France, oui.
0: La contre-attaque du jazz musette.
1: Oui, c'est ça. C'est-à-dire que c'est l'accordéon qui s'est introduit dans le jazz. Ça existait depuis. On a fait un concert l'an dernier qui s'appelait Jazzola, qui rendait hommage à l'accordéoniste Marcel Azola. Et il a fait des émules, Marcel. Et il y a beaucoup de groupes qui font intervenir l'accordéon dans le jazz. On se souvient aussi de Claude Nougaro avec le jazz et la java. Et donc, ça nous a paru intéressant d'inviter ce groupe avec ce qu'on a appelé le jazz musette. Mais c'est du jazz, évidemment. Mais avec comme instrument principal l'accordéon. On aime bien ça, à la CAP.
0: Ouais. Voilà. Janvier, il y aura du swing cette fois-ci.
1: Du swing jazz manouche, classique.
0: On va accélérer un peu le tempo.
1: Ouais. Avec des tourangeaux encore, donc un groupe de tours comme le Swamp City 6.
0: Février, mais encore une fois, on aura l'occasion tous les mois de reparler et d'annoncer les concerts à venir, mais cette fois-ci, ce sera du blues.
1: Du blues avec Kevin Doublé, qu'on a déjà invité il y a 3 ou 4 ans, très connu ici dans le département et dans la région.
0: Et nous en avions parlé le mois dernier, mais il y aura une innovation.
1: Une innovation, avec les Cactus Candies, j'imagine que c'est ce dont vous...
0: Tout à fait.
1: Vous voulez.
0: Ce sera le 13 mars.
1: Voilà, c'est de la musique country, mais musique country, matinée de blues, de jazz. Ce sera intéressant à écouter. Il y aura de la danse, là aussi, évidemment. Je pense que les clubs de danse country seront aussi intéressés par ce concert.
0: Encore une fois, tous les mois, on a le grand plaisir de vous recevoir, puisque votre association, elle est partenaire avec Jade FM pour la présentation de votre saison musicale.
1: Et nous remercions beaucoup Jade FM de nous accueillir tous les mois pour, c'est toujours pour la présentation.
0: Un grand plaisir, Alphonse. Ouais. Pour l'instant, on revient à ce concert de samedi 10 octobre, 21h, Val Saint-Martin, Swamp City 6. Juste avant qu'on ne commence cette émission, j'avais passé dans le studio ce morceau-là et aux premières notes, vous m'avez dit « Ah, c'est Mack the Knife ».
1: Mack the Knife, c'est un morceau tiré de l'opéra de Katsu par Kurt Weill, hein, qui était un opéra composé dans les années 30 hein, en Allemagne, et qui a eu beaucoup de succès lorsque Kurt Weill a été obligé d'immigrer aux États-Unis, a été très vite, et ce thème a été très vite repris par Louis Armstrong, Ella Fitzgerald, hein, qui l'ont popularisé, et c'est devenu maintenant un standard de jazz, et le Swamp City 6 le reprend, nous l'écoutons en ce moment. Mmh.
0: Et on va l'écouter pendant une petite minute de ce fameux thème, effectivement repris très très souvent par des pointures même.

0: On l'a bien entendu, là, cette mayonnaise qui monte.
1: Oui, tout à fait. Mm-hmm. Avec les solos, surtout le solo de trombone, ici, hein, de Basile Le Conan, notre régional, hein, puisqu'il vient de Saint-Nazaire.
0: Saint-Nazaire, oui. Mm-hmm. Mm-hmm. Et puis le trombone, c'est un instrument que vous connaissez bien.
1: Oui, que j'ai connu, effectivement.
0: À titre personnel.
1: J'en ai joué.
0: C'est pour ça que...
1: Moins bien que Bastien.
0: du solo de trombone, je vous ai observé, et ça y est, vous étiez déjà parti.
1: Aux anges.
0: Aux anges, ouais. Swamp City 6, c'est donc samedi 10 octobre à l'espace culturel du Val-Saint-Martin. C'est organisé par votre association Art Culture à Pornic, acronyme ACAP.
1: On peut encore réserver ses places, hein, il y a encore des places disponibles, aussi bien sur billet web qu'à l'office de tourisme, mais aussi sur place, samedi à 21h, il y aura, la billetterie sera ouverte.
0: Merci beaucoup.
1: Dans la limite des places disponibles, comme on est toujours entendu, à dire.
0: Ouais. Merci beaucoup et allez au concert.
1: Merci Jim.
0: Sortez de chez vous et rendez-vous Espace culturel du Val Saint-Martin. Et c'est samedi 10 octobre à 21h. Merci encore.
1: Merci Jim.
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1: Comme chaque jeudi à 20h, on retrouve Papy Rock pour une heure de musique sélectionnée avec soin.
2: Salut mes grumeaux, c'est Papy Rock. Allez, comme tous les jeudis, tu pousses les meubles, tu fous le potard à 12, et c'est parti.

The Incredible Shaggy. Ah, j'avais prévenu que ce serait rock, hein. Mais pas que, mais pas que.

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Alors c'est là que tout le nom des papyrock prend son intérêt. Un papyrock qui fait de la nouveauté. Mr. Paul McCartney.

Alors moi, j'ai eu l'occasion, l'honneur de le rencontrer. C'est un amour, Sir Paul McCartney.

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Oh, the maestros. 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

Oh, nos nouveaux petits amis. Mes potes, on s'est rencontrés quelques fois là. The Wild Truffle. Ah, des Vendéens. Donc voilà. Allez, c'est parti. Et on les aime très, très, très, très, très fort.

Houleur. Oula là là là. C'est l'heure du mash-up. Chuck Berry et Plastic Bertrand. Allez, comprends qui veut, quoi.

Oh, putain, désolé. Tito et les Tarentules. Pour ceux qui connaissent From Dusk Till Dawn. 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

0: Alors là, ça c'est un truc de fou. Crocodile Boogie.
1: Oh, groupe de rennes, groupe de rennes.
0: Croisé cet été à Vitré. Ouais.

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1: Bon, on y retourne ?
2: Oui, on y va, mamie Zinzin, on y va, on y va.
3: Call me. Allez, vas-y, mate.

0: C'est le moment de la reprise pourrie. Reprends-moi si je me trompe, mais si je commence, on n'a pas fini, hein.
1: Bah, tu vas voir si elle est vraiment si pourrie que ça, quoi. Et Axel, tu rentres dans ta chambre, s'il te plaît. Tu retournes dans ta chambre.

c'est du live, c'est de la reprise, c'est du papyrock, désolé. Mais alors, quelle reprise! D'ailleurs, hop! Chaque premier mardi. Reprends-moi si je me trompe.

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À vous d'appeler, de vous... de vous dire ou de leur dire que les papyrocs restent sur Jade FM. Alors on fait quoi? On arrête cette heure de rock'n'roll pur? À vous de nous le dire. Appelez-moi, appelez-nous. Ou alors sur le jadfm.fr.

Oh, je pense qu'on a plein de trucs à se dire, hein, de toute façon. Ça y est, la saison est finie. On y va. On va passer tout l'hiver ensemble, si possible. Ouais. Et voilà quoi. Les Papy Rock survivront, mais ailleurs, si vous ne faites pas un effort. Allez, bougez-vous le boule, boule, boule, boule.

0: Alors, est-ce que vous allez deviner le titre si je vous dis que non seulement...
1: Ma marraine.
0: Ils sont quand même très beaux, nos invités. Et ils sont loin.
1: Manu. Les Dolly.
0: Qu'est-ce qui va se passer maintenant?
1: Attends, j'ai l'impression qu'elle me parle à moi, quoi. Connu, très personnel. Oui, oui, oui. Mais là, quel
2: on a
1: morceau,
2: eu la bonne
1: quoi.
2: Idée de changer les cordes juste avant. Tu as eu la bonne idée.
1: Allez, Manu, on y va là.
0: Un nouveau pantalon. Pareil, il colle. On a voulu se faire belle hein, pour ce soir.
3: Oula, ça y est, ça marcherait, hein.
1: Allez, c'est du pur bonheur, les grumeaux. Quoi ? C'est pas rock ? Mon cul, oui.

Eh bien voilà mes grumeaux, c'est fait pour une heure. On va refermer la lessiveuse du rock'n'roll, mais pas que. Je vous dis à la semaine prochaine, si tout va bien. Prenez soin de vous. Des voisins, du chien, du chat, oui, je l'ai déjà dit, oui. Mais prenez soin de vous avant tout. Et prenez soin du rock'n'roll. Du rock'n'roll. Allez, je vous embrasse et je vous dis peut-être, à la semaine prochaine.

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